0: qui parle est un ami Louis, dévoué. C'est la même voix que la dernière fois. L'héroïne est paraît-il planquée sous un pilier du débarcadère.
1: Ça pourrait bien être un piège. Nikki a pu penser qu'une fois débarrassé de toi, il respirerait mieux.
0: Et on va le savoir tout de suite.
2: Et voici les toutes dernières nouvelles. Alexandre Raider, propriétaire du parc d'attractions géant situé sur les bords du lac, a été tué d'une balle de revolver il y a une heure au cours d'un engagement d'une extrême violence avec des agents fédéraux, directement sous le débarcadère. Nous ne possédons pas d'autres détails pour le moment.
3: C'est toi, n'est-ce pas, qui a fait le coup? Pour me faire inculper le meurtre.
4: Et moi, qu'est-ce que tu as fait de l'argent?
3: Je l'ai dépensé.
4: Après tout, c'est ton affaire, c'est tu sais. On te fera signe quand on aura besoin de toi.
3: Merci.
5: On ferait peut-être mieux de ne pas le laisser partir.
4: Pourquoi?
5: Mon père était un homme d'affaires. Il me disait toujours, fais bien attention quand tu achètes quelque chose d'en avoir pour ton argent.
4: Et qu'est-ce que tu veux dire?
5: Pour moi, vous êtes le patron et ce que vous dites, c'est l'évangile. Mais tenez-vous vraiment à payer un demi-million de dollars pour une quinzaine de livres de sucre?
4: De sucre.
5: C'est mauvais pour toi tout ça, Justin.
6: Très mal, très mal.
4: Ce regard est extrêmement bref. C'est absolument ridicule et dangereux pour nous d'être vus ensemble.
3: Acceptons le fait que cette entrevue nous déplaît à tous les deux et nous serons quittes. Nous avons certaines questions à voir.
4: Lesquelles, par exemple?
3: Comment je vais faire pour te tuer ce soir?